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0: Bonjour à tous. 59 interpellations sur l'ensemble du territoire, dont 2 pour le feu en forêt de Fontainebleau, annonce du ministre de l'Intérieur Laurent Nunez aux 20h de France 2. Le feu s'est déclenché dimanche en fin de journée. Plus de 1200 hectares ont été parcourus par le foyer principal. Il pourrait avoir une origine volontaire, a estimé le ministre de l'Intérieur. Les autorités ont prévu que les responsables de tels sinistres, volontairement ou par imprudence, feraient l'objet de poursuites pénales. Pedro Sanchez appelle, lui, à un grand accord européen. Le président du gouvernement espagnol a appelé hier à un large accord face à l'urgence climatique à l'occasion de sa visite au poste de commandement avancé de l'incendie de forêt qui a eu lieu en Andalousie. Le changement climatique tue, a-t-il également averti, avant de souligner que cela représente un immense défi pour le continent. Un bilan provisoire de l'incendie fait état de 13 morts, 23 personnes portées disparues et près de 7000 hectares ravagés par les flammes. Dernier 14 juillet pour Emmanuel Macron en tant que chef de l'État. Il arrivera sur les Champs-Élysées à 9h50 avant de passer les troupes en revue, puis de présider la cérémonie. Hier, le chef de l'État avait annoncé son traditionnel discours aux armées depuis l'hôtel de Brienne à Paris, siège du ministère des Armées. À cette occasion, il a assuré que la France est prête à défendre la liberté et le droit au prix du sang s'il le faut, tout en réaffirmant sa volonté de poursuivre le réarmement du pays. Des commémorations à Nice aussi, 10 ans jour pour jour après l'attentat du 14 juillet sur la promenade des Anglais. Un hommage national est prévu en fin de journée, présidé par Emmanuel Macron. Une minute de silence sera observée en hommage aux victimes de l'attentat de Nice avant le match France-Espagne. Et puis retour de la grande boucle aujourd'hui, les coureurs du Tour de France reprennent la route aujourd'hui à 13h. Une deuxième étape de 166 km entre Aurillac et le Lorient. C'est le Slovène Tadej Pogacar qui s'élancera avec le maillot jaune. Une journée qui se fera encore sous la chaleur. Bonne matinée.
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Bonjour à tous. Plus de 800 sapeurs-pompiers mobilisés sur l'incendie de Fontainebleau. Le feu a continué sa progression cette nuit. Il a parcouru au total 1300 hectares en seulement 24 heures, 1900 sur tous les foyers confondus. Symbole de l'ampleur exceptionnelle de l'incendie, 4 canadairs ont effectué 187 largages d'eau dans la journée d'hier. Ils étaient 600 soldats du feu engagés sur l'incendie cette nuit. 32 000 hectares ont déjà brûlé en France. Un chiffre d'ores et déjà plus élevé que l'ensemble de la saison des incendies en 2025. Deux personnes sont suspectées d'être à l'origine du feu à Fontainebleau. Elles ont été interpellées. Pedro Sanchez appelle à un grand accord européen. Le président du gouvernement espagnol a appelé hier à un large accord face à l'urgence climatique à l'occasion de sa visite au poste de commandement avancé de l'incendie de forêt en Andalousie. Le changement climatique tue, a-t-il déclaré. 5 Britanniques, 3 Belges, une Française et un Espagnol font partie des 13 victimes de cet incendie, ont annoncé les autorités. En France, 26 départements placé en vigilance rouge canicule aujourd'hui. La vague de chaleur régresse petit à petit. Depuis hier, 11 départements sont passés de la vigilance rouge canicule à la vigilance orange. Mais 58 départements resteront en vigilance orange à partir de midi. La sortie de la totalité des départements en rouge est prévue demain à 6h. Dans votre actualité aussi, des commémorations à Nice, 10 ans jour pour jour après l'attentat du 14 juillet sur la promenade des Anglais. Un hommage national est prévu en fin de journée, présidé par Emmanuel Macron. Une minute de silence sera observée en hommage aux victimes de l'attentat de Nice avant le match France-Espagne. Une forte mobilisation policière pour assurer la sécurité du défilé du 14 juillet. Selon la préfecture de police de Paris, 7000 policiers et gendarmes seront mobilisés. 5000 effectifs de la préfecture, 2000 policiers et gendarmes issus d'unités de force mobile et 2000 sapeurs-pompiers de Paris seront sur place. Et puis les coureurs du Tour de France reprennent la route aujourd'hui. Une étape entre Aurillac et le Lioran. Bonne matinée.

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0: Bonjour à tous. Les chiffres alarmants de l'incendie en forêt de Fontainebleau. La forêt est ravagée par un incendie. 1900 hectares sur les 25 000 que compte le massif, dont 23 000 de forêts publiques, gérées par l'Office national des forêts, sont parties en fumée. Son ampleur exceptionnelle a rendu indispensable l'engagement d'avions bombardiers d'eau, une première en région parisienne. Une vigilance rouge pour canicule qui se poursuit aujourd'hui pour 26 départements. 58 départements resteront en vigilance orange. Parmi eux, les Alpes de Haute-Provence, les Hautes-Alpes, l'ensemble de la Corse ou encore le Gard et la Lozère. 98 départements sont concernés par une mise sous surveillance pour cause de sécheresse. Dans votre actualité aussi, un 14 juillet placé sous le thème du réveil stratégique de l'Europe, le chef de l'État a prononcé hier son traditionnel discours aux armées et a assuré que la France est prête à défendre la liberté et le droit au prix du sang s'il le faut, tout en réaffirmant sa volonté de poursuivre le réarmement du pays. 35 pays de la coalition des volontaires qui réunit de nombreux pays européens en soutien à l'Ukraine seront présents aujourd'hui. Le président de la République qui assistera aussi à l'hommage national aux victimes de l'attentat de Nice prévu en fin de journée. L'Ukraine devrait, elle, accueillir 16 avions Rafale et des batteries antiaériennes. Une annonce d'Emmanuel Macron hier soir à l'issue du sommet de la coalition des volontaires qui a rassemblé 37 pays, soutien de Kiev à Paris. La force multinationale destinée à se déployer en Ukraine une fois la guerre terminée va commencer à s'entraîner dans les pays voisins dans les prochains mois. Du sport aujourd'hui, retour de la grande boucle sur les routes de France. 10e étape entre Aurillac et le Lioran pour le peloton. 166 km au programme et un parcours très exigeant, pas moins de 7 difficultés. Départ en jaune pour Tadej Pogacar. Et puis une demi-finale pour les Bleus face à l'Espagne ce soir. Les 26 joueurs français étaient présents hier à l'entraînement collectif. Parmi eux, le milieu de terrain, Aurélien Tchouaméni, Dayo Upamecano et William Saliba. Match à 21h. Bonne matinée. 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
1: Les chats, stars des réseaux sociaux. Tout doux, complètement fous, d'humeur câline ou totalement incontrôlable, ces petits félins savent nous attendrir. Mais qu'en est-il du chat sportif, téméraire et aventureux? Cathode, c'est l'animal de compagnie, ou plutôt l'ami de Rémi Vicarini. Depuis presque 8 ans, ils partagent tout ensemble jusqu'aux multiples passions de Rémi. Vélo, ski, skate, moto, paddle... Cathode est une vraie fit girl aux plus de 78 000 abonnés. Toutes ses aventures, elle les partage sur Instagram via le compte Mon copain Ray. Pour Radio Campus Besançon, Rémi et Cathode m'ont ouvert les portes de chez eux. Ils m'ont expliqué, raconté leur histoire et leur univers.
2: Celle qui gère le compte Instagram, c'est Cathode.
3: Viens voir.
2: C'est amusant et je pense que des fois c'est évident. C'est évident, ou ses mimiques, ou ses airs, son air hautain des fois, ou c'est... Ou dire, tu m'emmerdes Rémi, ou t'es complètement... Oui, je pense que les chats sont comme ça, sont hautains avec nous, nous prennent de dessus. Cathode peut-être moins que ceux que j'ai pu connaître, ou elle sait combien elle peut exister, ou comment tout se passe à la maison grâce à tout ce que je mets en place, donc peut-être ce respect mutuel... Mais des fois, je pense qu'elle pense, oui, Rémi, tu m'emmerdes, ou Rémi... Donc oui, je la fais un peu parler dans ce sens-là, où Rémi... c'est elle qui est sûrement moins stupide que moi et qui a à cœur de raconter les choses telles qu'elle les voit.
3: Cathode ?
2: Là-bas ? Dans ce poste, elle dit, même pas peur, tu me prends vraiment pour une bille, toi, des fois... Je sais très bien qu'une diminution plus ou moins importante de l'intensité lumineuse dans une zone soustraite au rayonnement direct par l'interposition d'une masse opaque crée ce qu'on appelle une ombre. Alors arrête avec ton faux chien, s'il te plaît. Voilà, j'imaginais une cathode très intelligente et un humain qui essaye de lui faire croire quelque chose, mais le chat est bien plus intelligent que ça et ne marchera pas à croire qu'une ombre de chien est un réel chien. La première activité que j'ai faite avec Cathode sur cette photo qui est partagée sur Instagram en 2014, ben c'est pas la première fois. Cette photo, c'est la première fois que je l'avais sur le dos dans le panier. Donc je me rappelle très bien de ce moment, mais c'était la première fois où j'ai senti qu'il serait plus intéressant pour Cathode d'être dans le panier sur mon dos, parce que de la sorte, je pourrais plus facilement, moi, amortir. Et voilà, c'est vrai qu'au début, le tout début, donc j'ai aussi la photo... C'était sur le panier fixé à l'avant du vélo. On s'était baladé de nuit aux alentours de l'ENSEM, du Crous, toutes ces choses qui étaient proches de l'appartement. Donc on avait fait ça de nuit pour se dire que je voulais être sûr qu'elle ne soit pas terrorisée par toutes ces voitures qui seraient sur la route. Donc on était parti comme ça. Donc je pense que ça faisait déjà deux mois que je l'avais. Donc elle devait avoir entre 6 et 8 mois à ce moment-là. Et donc ça, c'est la première fois. Donc c'est la première fois en vélo. J'avais peut-être 2-3 fois dû la prendre dans ma veste pour sortir dehors et puis lui dire « Toi, t'es près de moi, tu n'as rien à craindre, tu peux avoir confiance. » Et elle découvrait un milieu extérieur qu'elle ne connaissait pas. Et du coup, elle préférait rester proche de moi. Donc, on était côte à côte et elle était sûrement dans ma veste. Et c'est les premières sorties qu'on a fait. Après, finalement, le vélo, t'es aussi près de moi. Mais cette fois-ci, on va aller un peu plus vite. Je te mets un petit leash qui la relie, elle, au vélo, avec son collier pour me dire « N'avance pas de trop. » Et de toute façon, tu vois que la vitesse qu'il y a, t'as pas de raison de sauter. Tu sais très bien que ça ne se passerait mal. Donc voilà, c'était pas plus que ça. Ce soir-là, non, je pense qu'elle était, oui, aussi curieuse. Parce qu'on l'a dit, c'était un des traits de caractère de Cathode d'être curieuse. Donc non, les yeux grands ouverts et prendre un peu d'air sur les moustaches. Parce que oui, c'est vrai que j'avais qu'une une vie d'appartement à lui offrir. Donc elle se retrouvait vraiment à l'extérieur avec plein de nouvelles choses à regarder. Des bruits, des nouveaux sons, le vent... Donc non, pas stressée, mais très curieuse. Et pas apeurée, curieuse, et se dire, ouais, c'est cool. Je sais pas si on peut savoir si un chat dit c'est cool, mais en tout cas, on sait dire quand un chat dit c'est pas cool. L'entre-deux, il est peut-être difficile à juger, mais en tout cas, il y a des traits sur le chat qui parlent. Ses pupilles dilatées ou non, ses oreilles, et puis un chat qui veut pas, c'est toute griffe sortie, ça crache, ça... Donc ça, j'ai jamais eu ces comportements quand on partait en activité, donc non, de partir de là, les oreilles droites, l'air curieux, elle a pas l'air de dire que c'est pas cool. Et elle est contente de rentrer comme elle est contente de partir. Donc bon, j'ai partagé plusieurs activités avec Cathode. On avait dû faire déjà du ski, du vélo, peut-être du paddle. Et puis un jour, j'ai toutes ces images que j'enregistre à chaque fois, mais personnellement comme souvenir de tout ce qu'on a pu partager. Et un jour, j'envoie quelques photos d'activités à la page Facebook Bonjour le chat, qui a l'habitude de partager les photos de chats, de personnes. Donc je dis, bon, je vais leur montrer ça. Et donc, deux, trois photos, Cathode qui fait du vélo, Cathode qui fait du ski, Cathode qui fait du paddle. Et à partir de là, oui, tout a démarré. Parce que du coup, il partage ses photos. Et là, il y a eu un nombre de partages. C'est pour la première fois qui était monstrueux, quoi. De partage de ses photos, de commentaires. Et tout le monde a commencé à vouloir savoir où est-ce qu'on peut suivre les aventures de Cathode. Alors, moi, j'avais pas l'intention de faire suivre les aventures de Cathode, à part me dire que bon, bah, peut-être que s'il fallait que je conditionne toutes ces images de Cathode, je pouvais le faire sur mon compte Instagram. Donc. J'ai enlevé toutes les photos qui ne parlaient que de moi et j'ai laissé celles qui parlaient uniquement de Cathode. C'est pour ça qu'on retrouve cette première photo, mais c'est pas la première photo qui commençait l'histoire de Cathode à travers les réseaux sociaux. Et de ça, pareil, la page Bonjour le chat nous a dit bon, bah, les gens ont plutôt apprécié. Donc je leur ai fait une courte vidéo de 15 secondes qui mutualisait quelques activités. Et c'est la première vidéo qui est devenue virale, qui a été rachetée par une compagnie américaine, parce que ce genre de vidéo virale qui se partage bien, et du coup, elle a vraiment... Oui, je ne sais plus si on était à 300 000 vues, mais en quelques jours, c'était le début. Hein. Et ça a très vite marché, donc beaucoup de monde se sont raccrochés à l'Instagram, et à partir de là, bon, on a commencé nos virées sur les réseaux sociaux. C'est la première fois, je crois que c'est la première vidéo qu'on met. Bon, je retrouve... Ah, non, c'est celle-là. Oui, voilà. Donc s'il peut peut-être, du coup, la date... 25 janvier 2016, voilà. C'était un jour après mon anniversaire. Et c'est vrai que c'est vraiment autour de cette période-là qu'on avait envoyé tout ça à Bonjour le chat. Et ça, c'était une petite vidéo courte de 10 secondes que j'avais ensuite envoyée et qui avait commencé à faire marcher le truc. On était passé dans le zap de Spion à l'époque qui était très connu. C'est vraiment la vidéo qui était devenue virale. Et tout est parti. Le compte Instagram, il a démarré à cette date-là, je dirais, le 25 janvier 2016. Et c'est de ce moment-là que les premières télés sont aussi venues vers nous.
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2: Nous avons le plaisir de recevoir Christophe Puccianti, sportif de haut niveau, cycliste et membre du club Team Montbard, multiple champion de France par équipe et en individuel dans différentes catégories d'âge et sous l'égide de plusieurs fédérations comme la FFC, l'UFOLEP, la FSGT. Vous comptez plus de 250 victoires en cyclisme amateur. C'est un beau palmarès.
3: Oui, bien sûr. C'est toute une carrière de vélo, de passionné. Hein. Bon, surtout dans les championnats. J'ai quand même 14 podiums sur les championnats de France, donc 5 titres. En contre-la-montre, hein, qui était bien sûr ma spécialité. Donc voilà, c'est que du bonheur. Hein.
2: La Bourgogne-Franche-Comté, c'est une terre quand même de cyclisme. On pense à une personnalité qui a gagné le Tour de France, originaire du sud de la Bourgogne. On pense également aussi à Gilles Bouvard dans les années 90, et on pense aussi à Fabrice Philippot, natif de Montbard, que vous avez connu. C'est des personnes inspirantes. Vous avez commencé comment le cyclisme à l'époque?
3: Alors moi, j'ai eu la chance d'être dans une famille de cyclistes avec mes deux oncles et mon papa, donc surtout mon oncle Jean-Pierre qui a fait carrière dans le vélo. Il n'a pas passé professionnel, mais a couru avec Thévenet, Isor, à toutes les anciennes gloires. Et donc il n'a pas passé professionnel, mais j'ai été baigné dans le milieu du vélo tout petit, quoi.
2: C'est un sport où on s'entraîne régulièrement, c'est un sport de risque aussi, avec des incidents et des accidents qui arrivent. Le fait que le Tour de France arrive prochainement, pour vous, une fois de plus dans notre belle région, au final, le Tour de France, cela évoque quoi pour vous?
3: Alors le Tour de France, c'est la plus belle course du monde, hein. Donc quand elle passe dans notre région, ça, c'est que du rêve, quoi. Hein. Bon, il n'y a pas longtemps, 2 ou 3 ans, j'ai été voir le contre-la-montre à Dijon, là, c'était magnifique, quoi. Hein. Pour les personnes passionnées de vélo, il n'y a rien de mieux que le Tour de France, hein, surtout à la maison, quoi. Hein. Et cette année, on a encore la chance d'avoir quand même une arrivée à Nevers, un départ à Nevers, une arrivée à Châlons, un départ à Dole. C'est super, quoi.
2: Le Tour de France dans la région Bourgogne-Franche-Comté est-elle une chance pour notre territoire?
3: Et bien sûr, mais j'espère que ça va motiver un peu les jeunes, que ça va faire un peu de l'engouement au niveau du vélo, mais je pense là-dessus, il n'y a pas de souci. Après, les jeunes, il faut être mordu. C'est un sport qui est cher, dangereux maintenant, c'est quand même compliqué. Mais voilà, il faut faire, c'est bien.
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1: À l'approche du Tour de France, nous allons à la rencontre de Richard, passionné de cyclisme. Richard, vous étiez présent sur les étapes nivernaises des Tours de France de 2008, 2009 et 2010. Vous avez donc vécu trois Tours de France de l'intérieur. Quelle ambiance était sur le départ des étapes ?
2: Effectivement, les départs sur le Tour de France, c'est toujours un moment magique. La ville ou les villes qui donc prennent des départs prennent les couleurs du Tour de France pour une journée exceptionnelle. Les véhicules, la présentation des coureurs, on a la musique, on a le speaker officiel, le village départ, il y a le départ de la caravane publicitaire, le direct à la télé française. Voilà un petit peu ce que je peux dire sur ce que j'ai pu vivre sur ces différents départs.
1: Quels souvenirs vous gardez justement de cette ferveur qu'il y a autour des coureurs, notamment à l'époque ?
2: Alors effectivement, on parle des années 2008 à 2010. Il y avait quelqu'un qui était très connu sur ces années-là et qui s'appelait Lance Armstrong, l'Américain. Il avait gagné 7 Tours de France d'affilée. Donc vous imaginez bien, c'était une star. Au-delà du coureur, c'était vraiment une star sur le Tour de France, qui a même emmené de plus en plus de personnes qui suivaient de près ou de loin le Tour de France. Les VIP français ou internationaux étaient présents sur la course. On avait des acteurs, des chanteurs. C'était assez incroyable. Voilà un petit peu ce que je retiens de ces années-là.
1: Vous avez quel souvenir de la caravane publicitaire qui était déjà très importante à cette époque ?
2: Alors, la caravane publicitaire, il faut dire aussi quelque chose, c'est que moi qui ai travaillé à l'intérieur pour une grande marque de supermarché, pour le maillot à poids, vous enlevez la caravane publicitaire, c'est 30 à 40 minutes de spectacle, c'est plus de 250 véhicules. Je pense qu'on peut enlever peut-être 30 à 40% moins de monde sur le bord de la route. Tous les ans, c'est la même chose, on attend ça avec impatience. Vous avez même des marques de saucisson qui distribuent leurs petits échantillons, et on a même des marques de bière sans alcool qui distribuent également ces boissons.
1: À l'arrivée des étapes, vous participiez aux séances de dédicaces avec Richard Virenque, donc le partenaire du maillot à poids. Comment ça se passait, ces rencontres avec le public ?
2: Oui, effectivement, 7 fois vainqueur d'étape et 7 maillots à poids, donc l'ambassadeur impressionnant de cette marque. Et puis, on arrivait sur les petits villages où là, on avait une liste importante de personnes qui nous attendaient pour distribuer les gadgets, mais surtout du maillot à poids qui était dédicacé par Richard Vian. Donc, vraiment une proximité. Pour le grand public, c'est exceptionnel de voir quelqu'un qu'on a pu suivre à la télévision venir en fait rendre ce que le public lui avait donné.
1: Merci beaucoup, Richard.
2: Avec plaisir, et puis je souhaite à tout le monde un excellent Tour de France 2026.

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